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1: Ça parle aussi de le deuxième donc appel manqué la suite parle vraiment de l'influence de MeToo sur les relations mère-fille.
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0: Il la dérange, ils sont trop bruyants, voilà.
1: J'ai voulu aller contre le cliché habituel qu'on se fait de la mère et de la grand-mère.
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1: J'ai montré une femme qui refuse tous les rôles auxquels on pourrait assigner les femmes aujourd'hui.
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1: Donc elle n'a pas été du tout à l'aise avec son rôle de mère et des fois les femmes se rattrapent avec le rôle de grand-mère, mais là pour la grand-mère c'est encore pire, elle se rattrape elle exactement.
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0: Elle dit dans un moment, je ne suis pas.
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0: Oui, votre roman, quand on...
1: Parce qu'aujourd'hui, bah, c'est un peu comme dans beaucoup de, le cas dans beaucoup de familles, les gens sont séparés par des distances. C'est rare aujourd'hui, en tout cas en France, d'avoir les parents qui habitent à côté des enfants comme autrefois.
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1: C'est ça. Du coup, le téléphone devient le lien principal entre les enfants. Les gens, des fois, ne se voient qu'une fois à Noël pendant l'année et tout le temps, donc les relations, elles se passent pratiquement exclusivement par téléphone. Et voilà, ouais.
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1: Tu peux dire c'est une sorte de cordon ombilical aussi.
0: Kao neka pupčana vrca.
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0: C'est ça. Donne une illusion qu'on est tout près puisqu'il y a maintenant les plateformes Skype, Zoom, on peut se voir et ça nous donne une illusion qu'on est tout près de nos proches.
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0: Je trouve que vous avez trouvé...
1: C'est vrai qu'on parle très peu de la sexualité des femmes après 60 ans, et c'est comme si c'était tabou, y a pas beaucoup de romans, on les voit pas trop dans la fiction, les femmes de plus de 60 ans avoir une vie sexuelle, qu'elles soient hétérosexuelles ou homosexuelles ou bisexuelles, et ça m'intéressait de montrer une femme qui n'avait pas renoncé à l'amour, parce que c'est vrai qu'après 60 ans, on a tendance à dire aux femmes, effacez-vous, soyez des grands-mères, mais on veut plus vous voir dans la société, on veut plus vous entendre, et là, elle a une voix, elle porte son... elle est toujours en train, elle a toujours le désir féminin.

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1: Oui, on suit sa vie, vraiment, il y a une dramaturgie. Pour moi, le challenge, c'était vraiment de faire passer la vie de Charlène, qu'on comprenne sa vie concrètement, tous les jours, ses rencontres, etc., à travers simplement le filtre du téléphone, et qu'on comprenne aussi son humeur, parce que c'est quelqu'un qui est très dépressif, comme beaucoup de femmes de cette génération, parce que je pense que c'est les femmes qui ont eu des vies difficiles, qui sont pas encore totalement libérées, qui ont des vies vraiment... dans une sorte de précarité financière, etc. Et j'ai voulu montrer aussi comment sa vie s'organisait tous les jours et qu'il y a une sorte de dramaturgie, effectivement, parce qu'elle traverse quand même un cancer. Donc, elle vit des choses assez difficiles et comment elle va pouvoir passer ce moment et surmonter tout ça.
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1: Oui, c'est effectivement une Charlène, elle a pas eu trop de chance avec les hommes parce qu'effectivement elle vient d'une génération où on a dit à son frère fais des études de médecine et elle a pas pu faire d'études en tant que femme. Donc c'est quelque chose qui est assez fort encore pour cette génération en France en tout cas. La génération qu'on appelle les boomers, l'après-guerre en France, donc les hommes ont eu des trajectoires beaucoup plus faciles que les femmes. Voilà.
2: 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Qu'est-ce que tu as dit à la fin? Génération des boomers.
1: La génération des boomers. Donc on parle souvent des boomers en France qui sont assez critiqués par la jeunesse.
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1: C'est une génération il y a ce cliché qu'ils sont riches, qu'ils se sont enrichis, voilà.
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1: Mais ça concerne surtout les hommes, pas les femmes, en fait.
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1: Oui, c'est une sorte de mise en abîme. En fait, Charlène, elle est aussi créative. Elle a essayé de peindre, essayé d'écrire des livres. Elle a essayé plein de choses.
2: Ona je jako kreativna. 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
1: Mais elle n'a jamais été jusqu'au bout. Et cette relation un peu ambivalente avec sa fille, où elle lui dit qu'elle lui a pris toute, que sa fille lui a un peu tout volé.
2: Et on a une ambivalente dans sa soeur, qui dit que la soeur a tout.
1: C'est une génération aussi où les femmes étaient encore pas mal en rivalité avec leurs filles.
2: Donc c'est une génération pour laquelle nous pouvons dire que les mères étaient en quelque sorte rivales, dans un rivalisme avec les soeurs.
1: Où elles ont reproduit aussi cet aspect de valoriser, comme elles l'ont été, elles, de valoriser plutôt leurs fils que leurs filles. Et c'est toute cette...
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1: Mm-hmm. J'essaie de montrer ça et de montrer comment la relation finalement entre Charlène et sa fille vont quand même évoluer malgré tout ça au fil des conversations.
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1: Oui, c'est une génération qui a fait le travail qu'on attendait d'elle, mère, grand-mère, même si Charlène n'a pas été la mère, le cliché de la mère, ni le cliché de la grand-mère qu'on attend, mais c'est aussi une génération qui n'a pas choisi ces rôles-là et qui se retrouve à 50 ans un peu laissée sur le côté, abandonnée. C'est une solitude qui n'est pas choisie comme la solitude de ma génération qui peut être choisie. Là, c'est une solitude qui est subie. C'est pour ça qu'elle est très dépressive.
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1: Oui, d'ailleurs, je remarque que le lecteur, comme la fille ne parle jamais, le lecteur se retrouve un petit peu à la place de la fille qui reçoit ses appels téléphoniques.
2: Da. Et chacun... 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
1: Et chacun, selon sa propre histoire, sa propre mère, va projeter une analyse différente de Charlène et ça va faire penser chacun à sa mère. Il y a autant de lecteurs différents de ce livre parce que chacun vraiment va le lire différemment, c'est ça qui est intéressant.
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